0: Si doit baisser le Sahel et fonctionner. Ils se sont tués, ils ont dit qu'on est périls. L'école est devenue maintenant n'importe quoi. On continue toujours d'avancer. On cherche toujours les occasions. Il faut que, avant que Coco ne parte, la goutte d'eau dépasse les bases.
1: Camerounais, mes chers compatriotes, l'année 2016 qui s'achève a été riche en événements pleins de signification pour notre nation.

0: sia compatriota. Je voudrais maintenant m'appesantir sur les derniers événements survenus dans les régions du nord-ouest et du sud-ouest.
1: C'est un problème de TGO, théorie générale des organisations. Comment nous pouvons parvenir aussi à relever aussi les défis?

0: terroristes manipulés et instrumentalisés.
1: Appelle le système de la technicité informatisée. C'est-à-dire nous devons avoir cette systématique.
0: Des bâtiments publics et privés ont été détruits. Les symboles les plus sacrés de notre nation ont été profanés.
1: Oui, ça fait allusion, parce que quand on parle des sports, on voit la nucléarité. C'est l'homme qui va vers la dynamique.
0: Les activités économiques ont été paralysées momentanément. Tout cela, vous en conviendrez, est inacceptable.
1: Oui, mais c'est clair, ça fait allusion au redynamisme de l'homme qui doit assurer ce qu'on appelle la systématique de l'orthodoxisation, c'est-à-dire la réflexologie.

Mais maintenant, à ce moment-là, il y a la relaxation comme telle. Quand on parle de relaxation, c'est les cinq sens qui doivent tourner. Nous avons à faire même ce qu'on appelle l'hyposmie qui doit être éventualiste sous cet angle-là, c'est clair. Quand on parle de relais, c'est faire allusion à informatiser les sens dynamiciels vers l'humanisme. Je vous en prie.

0: on Africa. Comme toute entreprise humaine, notre expérience n'est pas parfaite.
1: Ils savent comment ils gèrent cette histoire-là.
2: Eddy Malou, le premier savant de toute la République démocratique du Congo. Eddy Malou, EDDY-MALOU. Hein, c'est-à-dire, ça veut dire imposer la force vers l'ovanium. C'est-à-dire l'estime du savoir. Les gens qui connaissent beaucoup de choses, cristalliser, imposer, intentionner ça dans toute la République démocratique du Congo pour que nous puissions avoir la congolexicomatisation, les lois du marché propre congolais.